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2: Fandangos de Antonio el Sevillano con la guitarra de Juan Salazar.

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1: La niña de los peines por Soleá, con la guitarra de Ramón Montoya, en una grabación de 1929.

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2: José Anillo con la guitarra de Eugenio Iglesias. Grabación de la tertulia del Tablao El Arenal 2013. Cante por alegría.

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2: Y no podía faltar Kiki de Castilblanco con la guitarra de Germán Bueno interpretando estos fandangos.